J'ai dit, mais il y a French Patrick qui est âgé, il y a Astratinos, la Aro est âgé, il y a Sago, Dichat qui est âgé, il y a Dichato, il y a Beltimen, Huli, Ari Group qui est âgé, il y a Asad Nezatino, Astratino, Tra et Azbol, Trago, il y a Dichatin, Champion.